0: Amis auditeurs, bonsoir. Amis auditeurs, bonsoir. C'est toujours Evelyne, présentatrice du Mediafar sur la haute fréquence WUNR. 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Amis auditeurs, je ne cesserai de vous saluer, sachant que vous êtes à l'écoute. Le bonsoir. Il y a plus d'un siècle, la division du continent africain entre les puissances européennes et la répartition des sphères d'influence se trouvait consacrée sur le terrain après la confrontation de Fachoda qui opposait les Anglais et les Français en 1898 dans la bataille du Soudan et de l'Égypte. La victoire de l'Angleterre sur la France lui permettait de contrôler la route du Cap en Afrique du Sud au Caire, l'Égypte. La France, malgré sa défaite, contrôlait les pays francophones de l'Afrique et une partie du Maghreb. Petit à petit, l'Afrique, après la libération de Nelson Mandela, aborde le troisième millénaire en éliminant les liens de subordination séculaire qui le rattachaient à l'Europe. L'Afrique façonne son devenir à travers des regroupements régionaux, politiques, économiques et financiers. La mutation africaine au cours de ces dernières années, souhaitée par les populations africaines en avance sur leur politique, ne s'est pas réalisée comme certains l'avaient souhaité, voulu et espéré. Les pesanteurs de la division politique, les fauteurs de troubles économiques, la dictature de certains pouvoirs politiques dans certains pays, les agents politiques et économiques de l'Occident pour la déstabilisation dans certaines zones africaines. La non-maîtrise de la population dans la politique de natalité, la non-organisation urbaine adéquate des villes et la non-répartition des nombreuses richesses du continent, ainsi que les guerres civiles au profit des vendeurs des armes occidentaux pour piller les richesses de l'Afrique telles que le pétrole, le gaz, le diamant, l'uranium, le bauxite, les forêts, la platine, la manganèse, le fer, le caoutchouc, etc. Il s'agit d'aujourd'hui d'unir un vaste continent peuplé d'une grande variété de traditions politiques, économiques et culturelles et constitué d'une multitude de petits pays dominés de l'extérieur. Pays qui tout seuls ne se suffisent pas et n'ont aucune respectabilité de fait, en dehors de celle que leur confère la loi internationale. Face à cet enjeu, l'Union des pays africains est une obligation et demande une grande volonté politique de la part de leurs dirigeants, car il s'agira à la longue de corriger l'erreur de Berlin en 1884, où le gâteau africain a été partagé entre les puissances occidentales. Le continent est pris en otage. Ce sera un bras de fer avec les puissances en tutelaire qui ne voudraient pas abandonner leur zone d'influence, mais il faut qu'on arrive à leur arracher notre respectabilité et notre indépendance au 21e siècle. 3000 ans de décomposition, 400 ans de razzia négrière transatlantique, 100 ans de colonisation directe, 63 ans d'indépendance fictive sous la direction des satrapes placés au pouvoir par et pour les intérêts étrangers. C'est le moment d'avoir du courage. C'est le moment de faire preuve de leadership. Amis auditeurs, bonsoir. Et je salue mon cher frère. Voilà. Je vous dis bonsoir.
1: Bonsoir, Madame Evelyne. Comment vous allez?
0: Bon,
1: J'espère que vous portez très bien la merveille.
0: certainement.
1: Et comme d'habitude, nous nous retrouvons ce soir autour de ce micro pour conscientiser les uns et les autres qui vivent sur notre cher continent qu'est l'Afrique. Amis auditeurs, bonsoir. Vous avez au micro Sodi Roland Euloge et Evelyne Jouvin.
0: Oui, je dis monsieur Roland Sodji. On part tout de suite en
1: Oui.
0: besogne. La lutte est irréversible. Que nous savons aujourd'hui, il émerge une nouvelle génération d'Africains avec un capital multiculturel évident et des expertises variées qui portent un nouveau regard sur l'Afrique et proposent de nouveaux horizons pour les populations. La lutte est irréversible, monsieur Roland Sodji, n'est-ce pas?
1: Tout à fait, la lutte est irréversible. Cette lutte qui est irréversible pour que nous partions sur un droit chemin, nous devrions nous sacrifier. Les uns et les autres doivent prendre leur bâton de pèlerin et partir en campagne, en besogne, pour que nous puissions arriver en Afrique. Nous nous sommes dit que nous étions indépendants. Est-ce vrai une indépendance? Il y a des pays qui ont fait 66 ans d'indépendance. Mais ce n'est pas une indépendance. Je peux dire que nous sommes encore sous autonomie. Nous sommes encore sous autonomie. Nous ne sommes pas encore indépendants. Parce que il y a des territoires en Occident qui vivent de nos poches. Ils ne vivent pas, ils ne mettent pas la main à leur porte-monnaie chez eux, mais leur main se trouve dans nos poches. Leur main puise des ressources, puise des richesses, puise des minerais en Afrique. Eux qui se disent développés vivent encore la main dans nos porte-monnaies. Où allons-nous avec ça? Si cela se permet toujours, la faute est due à nos dirigeants qui s'occupent mieux de leur parti politique, qui s'occupent mieux de leur politique, qui s'occupent mieux de leur ventre, qui s'occupent mieux de leurs affaires personnelles. Ils sont au pouvoir, c'est pour pouvoir poursuivre leurs affaires personnelles et non du développement de leur nation ou le vivre, le savoir-vivre de la population. Où allons-nous avec ça, Madame Evelyne?
0: Bien sûr, où allons avec ça? Alors, les résultats sont entre nos mains parce que nous savons bien sûr où on était et aujourd'hui, quelle différence. Pourquoi former les politiciens et beaucoup de bureaucrates? Vous l'avez dit.

0: comprends. Elle entraînera avec elle l'Europe. Pourquoi? J'ai dit cela. L'Afrique est si proche géographiquement parlant. En revanche, nous devons nous faire respecter. Mais le nouveau partenariat que je parle maintenant de mes voeux doit être basé sur du win-win. L'Afrique a tant de richesses, aussi bien au niveau du capital humain qu'au niveau de son sous-sol. Nous avons les matières, alors nous avons tout intérêt à conjuguer nos efforts avec ceux qui veulent et respectent la race noire, les Africains, ceux qui vivent sur le continent et en dehors du continent, que nous sommes des humains. Il est temps, nous parlons de ce que nos ancêtres ont fait. Qu'avons-nous fait du travail qu'ils nous ont laissé? On ne peut pas danser, on est indépendant. Qu'est-ce que le mot indépendant? Qu'est-ce que ça veut dire être indépendant? Nous travaillons, nous devons nous mettre ensemble pour travailler, pour arriver à cette définition indépendance. Comme tous les grands belligérants de la Terre, parce que l'Afrique a tout ce qu'il faut pour gagner son respect. N'est-ce pas, monsieur, monsieur Roland?
1: Oui, exactement. Vous venez de dire maintenant que nous disions que nous sommes indépendants. Qu'est-ce que l'indépendance? Effectivement, je venais de le dire tantôt, nous ne sommes pas encore indépendants. Si l'Afrique veut être indépendante, il faudrait que tous que nous soyons, nous serons unis à l'AES et conjuguer le même verbe. Et quel est ce verbe? Allons au travail. Travaillons. Développons nos ressources. Cultivons nos terres. La plupart des pays en Afrique veulent seulement former des gens qui vont parler le bon français, avec de gros mots qui n'existent même pas. Des gens qui vont parler le bel anglais, avec des refrains qui ne se chantent même pas en Afrique. Les pays africains, à la fin de chaque année scolaire, vous allez entendre que dans telle matière francophone, il y a eu 100%, il y a eu 90% de réussite. Vous n'entendrez jamais ça dans les sections techniques. Pas du tout. Nous ne formons pas assez d'ingénieurs. Nous avons nos terres et nous tendons encore les mains à quelques pays de l'Occident pour demander de l'aide ou de suffire en Afrique. C'est pas du tout gai. C'est très, très mauvais. C'est honteux. Nous avons assez de terre. Quand vous venez en Afrique et que l'avion s'apprête à atterrir, essayez de jeter vos yeux à vos alentours dans les airs. Vous allez voir que la nature est verte. Partout, c'est la verdure. Mais nous disons encore en Afrique que nous avons faim. Nous avons faim. Qu'est-ce qui va nous nourrir? Qui est celui-là qui va nous nourrir? Pour se nourrir, pour se suffire, il va falloir que nous-mêmes, nous entreprenons les choses. Il faudrait qu'on entreprenne les choses. On ne veut rien entreprendre. On parle, on est là à parler de l'aide européenne. Que certains pays de l'AES, je peux dire que les États de l'AES refusent l'aide. On attend que l'aide vienne de quelque part.

0: Cependant, l'argent qu'on trouve, on le sacrifie sur nos partis politiques. On paye nos politiciens. En Afrique, on ne travaille pas pour s'enrichir. On ne travaille pas pour avoir l'autosuffisance alimentaire. Il faut faire de la politique pour être à l'aise en Afrique, pour se suffire en Afrique. Je connais quelqu'un qui n'a jamais construit même pas une cachette où habiter avec sa famille. Mais dès qu'il est rentré dans la politique, il a construit une belle villa. Je ne dis même pas son nom. Une belle villa. Mais où allons-nous avec ça? Et quand on vieillit et qu'on nous met, okay, le bavoir à la poitrine, quand on vieillit, on nous met le bavoir à la poitrine, on laisse dessus de la bave, on ne veut pas quitter le pouvoir. Mais qu'est-ce qu'on n'a pas fait jusqu'aux 70 ans et qu'on va le faire maintenant à 90 ans, à plus de 90 ans, Madame Evilly?
1: Oui.
0: À vous.
1: Oui, bien sûr, monsieur Soji Olan. Nous savons, nous connaissons bien sûr ce qui se passe sur le continent en plein 21e siècle. Avons-nous besoin d'aide? Je dis oui. Nous avons les matières premières. Probablement, nous avons le savoir-faire. Pas probablement, nous avons le savoir-faire. Et que, curieusement, des pays comme la Chine, j'ai toujours pris l'exemple de ce pays, connaissant son histoire, la Chine et l'Inde, qui ont reçu peu d'aide d'école. J'ai toujours dit à mes frères noirs, à mes frères africains, il faut responsabiliser les Africains. L'Afrique doit se prendre en main, en charge. Nous avons l'exemple avec la ES que vous venez de citer. L'Afrique en a les capacités. Nous avons du travail à faire. Le problème, c'est que nous refusons de se mettre ensemble comme les Européens le font, comme les Chinois, les Asiatiques le font. Il est temps que les Africains enterrent leur nationalisme fantoche pour un nationalisme africain. Que promettait Kwame Nkrumah, il disait le nationalisme africain ne se limite pas seulement à la Côte d'Or, aujourd'hui le Ghana. Donc dès maintenant, il doit être un nationalisme panafricain partout sur le continent. Comme je viens de dire, à l'instar de l'AES, et il faut que l'idéologie d'une conscience en politique parmi les Africains, parmi les Noirs, ainsi que leur émancipation, se répandent partout dans le continent. L'élite africaine a échoué. N'est-ce pas, Monsieur Roland? Soji.
0: Oui, tout à fait. Nous connaissons les histoires de ces États. Ces États ont travaillé dur à la sueur de leur front. Il y a quelque chose que je remarque. Quand vous coopérez comme un État, l'Afrique francophone, on dit bien francophone parce que nous parlons le français. Quand vous coopérez avec un État comme la France, vous aussi, vous devenez paresseux. Que les Français me pardonnent de l'avoir dit, ils ne sont pas tous paresseux, mais la plupart sont paresseux. Parce que la France sait qu'elle viendra en Afrique francophone pour tirer des ressources pourquoi elle ne veut jamais qu'on forme des ingénieurs qui pourront travailler ces matières. La France va administrer de la bourse à nos enfants pour aller étudier là-bas. Quand ils vont là-bas, c'est pour que faire quoi? Étudier la sociologie, étudier la géographie, étudier l'histoire, étudier la psychologie, étudier l'économie, économie politique. Dire que on va demander à nos enfants qu'on leur administre une bourse pour aller dans tel pays, dans tel pays, dans tel état, pour sortir ingénieur agronome, sortir ingénieur et fabricant de telle chose, impossible. Parfois même, la bourse même ne suffit pas dans le pays auquel les enfants vont étudier. La bourse ne suffit pas à tel enseigne que le pays envoyeur, le pays qui envoie les enfants là-bas, les boursiers là-bas, envoie le double, le triple, le quadruple à cause de cette bourse. D'où nos États doivent permanemment à l'État français. Depuis que moi je suis né, jusqu'à avoir les 75 ans, maintenant, je ne fais qu'entendre qu'on doit à la France. Mais au fait, qui doit à qui? Vous venez prendre des ressources chez moi, puiser les ressources chez moi, sur mon continent. Mais à chaque fois, vous me dites que je vous dois. Je vous dois de l'argent. Mais cet argent est fabriqué dans vos usines et vous payez ce que vous envoyez sur nos continents pour nous empêcher d'évoluer, de se développer, d'avancer. Je m'en vais parler de terroristes. Mais là, maintenant, là, qui aide qui? Qui doit à qui? Mais il faudrait que nous-mêmes, nous nous soucions de cette affaire. Il faudrait qu'on se soucie un peu de cette affaire. Il faudrait que nos enfants regardent un peu ce qui se passe aux alentours de l'espace africain, afin que nous puissions nous lever pour nous unir et nous lancer dans le contexte du vrai développement, qu'est le travail. Attaquons la terre. La terre ne tombe jamais. Formons des agronomes. Formons des techniciens. Nous avons besoin d'aide. De quelle aide avons-nous besoin? Nous avons besoin du mécanisme où travaille la terre. Aujourd'hui, dans la modernisation, il n'est plus question d'aller à la terre avec les dix doigts et les dix orteils. Ça ne marche pas. L'espace est vaste. Il faut cultiver la terre aujourd'hui avec des machines modernes qui sont fabriquées par ces pays occidentaux. On peut faire le troc. Vous nous donnez vos machines et nous vous donnons nos matières premières pour vous payer. Regardez pour nous, au Niger, là où on vend plus de 85 000 milliards. On va donner 5 850 milliards au Niger. Regardez un peu la différence. Où allons-nous avec ça? Il y a des États qui veulent bien nous aider. Mais nous sommes libres en Afrique de coopérer avec l'État que nous voulons. Mais la France n'est pas notre génitrice. La France n'est pas notre génitrice pour qu'elle dise que le port de Lomé ne peut pas servir pour tel pays, le port de Cotonou ne peut pas servir pour tel pays, le port de Guinée ne peut pas servir pour tel pays. Mais ça, c'est de la mystification pure que la France nous fait. On ne va plus continuer à nous soumettre dans ce sens. On est libre de coopérer avec qui on veut pour pouvoir avancer en Afrique. Comme ça, nous allons cesser d'être des quémandeurs. Madame.
1: Oui, bien sûr, monsieur Sodji. Il revient à nous. Parfois, nous disons, voilà, nous ne font que complaindre. Je vois la même chose avec les Haïtiens. On parle des ancêtres, des ancêtres, des ancêtres, des ancêtres. Mais parfois, en les écoutant, mais je me suis dit, ils ne parlent seulement que les œuvres, ce que les ancêtres ont fait. Mais ils n'ont jamais dit ce qu'ils ont fait avec ce que nos ancêtres nous ont légué. Qu'allez-vous faire? Ils vous donnent le bâton. C'est même la même chose sur le continent noir, le continent africain. Nos ancêtres ont donné leur vie. Qu'avons-nous fait avec? Nous, beaucoup d'entre nous attendons que la France nous tient, nous donne l'opportunité de faire. La liberté ne se donne pas, ça s'arrache, et au prix du sang. Et au prix du sang, et advienne que pourra. C'est le travail de nos ancêtres. Et nous devons continuer au 21e siècle. Autrement dit, la génération future aura les mêmes, ce que nous disons maintenant. Au Bénin, comme vous le savez, plusieurs fois j'ai visité le Bénin. Au Bénin, les chrétiens ont leurs écoles, éducatrice, je visite certaines écoles et j'ai même arrivé à aider certaines écoles. Vous ne le savez pas et je ne devrais pas le dire, mais quand même, les gens, ils m'écoutent. Aider les orphelinats, des choses comme ça, des écoles. J'ai visité. Les chrétiens ont leurs écoles et universités chrétiennes, soutenues par la religion et la culture occidentale. Les musulmans ont leurs écoles coraniques, soutenues par l'islam et la culture arabe. Les écoles et les universités conventionnelles sont installés chez nous par les Occidentaux qui garantissent leur fonctionnement grâce à leur financement et assistance technique. Ce qui les autorise à imposer leur programme d'études tenant compte des résultats qu'ils souhaitaient. Et n'oubliez pas, nos enfants sont les adultes de demain. On commence à bâtir une maison à partir de la fondation. En visitant ces écoles, c'est ce que j'ai pu remarquer. C'est leur programme d'études et des résultats qu'ils souhaitaient. Et rester pauvre avec un diplôme, avec un certificat. Ces écoles et universités classiques sont occupées par les chrétiens et les musulmans. Dans celles-ci, le non-chrétien ou le non-musulman est diabolisé et forcé de se cacher ou de disparaître en quittant l'enseignement. Alors, l'on est tenté de se poser la question, où se trouvent les écoles et universités que l'on enseigne l'histoire noire, la science et la spiritualité africaine, est soutenue par une religion inspirée de l'Afrique? Je ne vois pas ça. Je ne suis pas contre les autres. Ce qu'ils font, c'est leur travail. Mais et nous, je ne vois pas dans les écoles dont j'ai visité, je ne vois pas ça. Un peuple qui n'enseigne pas sa culture est un peuple qui finit par disparaître en fondant purement et simplement dans les autres. Et aujourd'hui, où est la jeunesse de d'hier? Vous voyez? Alors, c'est là aussi le hic. De voir des milliers d'enfants assis dans une salle de classe, je me demande comment le professeur arrive à les enseigner. Comment le professeur arrive à savoir que chaque enfant est différent. Alors, c'est pas de les envoyer à l'école et sortir avec un papier et rester à vivre dans la pauvreté et dans la saleté humaine. Vous m'écoutez, mon cher Roland?
0: Oui, tout à fait, c'est parfait. Je suis d'accord avec votre avis. Vous voyez, cette histoire d'école de chaque religion, c'est une recolonisation occidentale. Cette recolonisation est supportée par certains chefs d'État apatrides. Cette recolonisation est supportée par certains chefs d'État apatrides qui n'avaient pas compté des milliards avant d'accéder au pouvoir. Sinon, pourquoi ne pouvions-nous pas développer nos langues maternelles? En Afrique centrale, par exemple, le Swahili domine. En Afrique de l'Ouest, ici, nous avons le Wolof, le Malinké, le Baoulé. Au Nigeria, ici, par exemple, la Hausa et le Yoruba dominent. Au Bénin, par exemple, le Fon domine. Et Tindi domine. On peut bien développer nos langues maternelles et nous inspirer en nos langues maternelles. D'ailleurs, une explication académique ira mieux dans le congolo des étudiants plus que la langue étrangère, dont ils ne comprennent même pas tous les mots. Vraiment. Cette histoire, ça va arriver au niveau des États de l'AES. On nous impose des choses à tel enseigne que nous ignorons les aïeux. Nous ne pouvons pas ignorer les aïeux. Là où nous ignorons les aïeux, nous avons la malédiction de ces derniers. La culture, le développement, l'indépendance doivent aller dans tous les sens. Tout à l'heure, j'ai reçu une dame, ce mois-ci, elle est illettrée, mais on a mis des calculs sur la table pour des enfants que j'instruisais. La dame a pu développer son système jusqu'à parvenir à la réponse avant les enfants. Avant ces élèves du cours primaire, CM2, cours moyen, deuxième année. Mais c'est possible, nous pouvons le faire. Mais pour sauver le ventre de chacun, nos dirigeants ne le veulent pas. Ils le savent bien. Ils le savent bien. Vous avez vu ce qui s'était passé en 1984-83 par là, quand Rollins est venu au pouvoir au Ghana, il a balayé tous ses anciens chefs d'État corrompus. Il les a mis au poteau. Parce que ceux-là lui avaient arraché les ongles avec des tenailles. Là, il s'est passé par le système d'œil pour œil, dent pour dent. Rollins. Dans cette affaire